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Le gouvernement arménien étudie une réforme fiscale qui pourrait mettre fin à certaines exonérations dont bénéficie l'Église apostolique arménienne. Particularité du projet, les recettes fiscales collectées pourraient ensuite être reversées à l'institution religieuse pour financer ses activités. Le ministre des Finances, Vaeo Vanissian, a confirmé que cette proposition faisait actuellement l'objet de discussions avec des parlementaires. L'objectif serait donc de soumettre à l'impôt certaines activités commerciales de l'Église, comme la production et d'objets religieux, qui bénéficient aujourd'hui d'exonérations spécifiques. Toutefois, le gouvernement n'envisage pas nécessairement de conserver les sommes collectées. Celles-ci pourraient être restituées à l'Église sous forme de financement destiné à ses activités. L'État pourrait même accorder des montants supplémentaires pour certains projets jugés stratégiques. Cette proposition intervient dans un contexte de forte tension entre le Premier ministre Nikol Pachinian et le catholicos Kanekin II. Depuis plusieurs mois, le chef du gouvernement réclame le départ du dirigeant religieux et dénonce des dysfonctionnements au sein de l'institution. De son côté, Kanekin II refuse de quitter ses fonctions. La question fiscale constitue ainsi un nouvel élément des relations déjà conflictuelles entre le gouvernement et l'Église apostolique arménienne, institution historique qui occupe une place centrale dans la société de l'Arménie. Pour l'heure, aucune réforme n'a été adoptée et les modalités précises du dispositif restent à définir. Le militaire azerbaïdjanais arrêté à Chaki, poursuivi pour franchissement illégal de la frontière. Le militaire azerbaïdjanais Nassimi Rasim Oglu Moussaïev, arrêté après avoir ouvert le feu sur une femme arménienne à Chaki, dans le sud de l'Arménie, est désormais également poursuivi pour franchissement illégal de frontière et contrebande d'armes à feu. Un tribunal arménien a ordonné son placement en détention provisoire pour 2 mois. Dans un premier temps, les poursuites annoncées après les faits concernaient notamment des blessures corporelles graves avec une arme, la circulation illégale d'une arme à feu et l'entrée illégale dans un domicile. Le 2 octobre, le parquet arménien a toutefois annoncé l'ouverture d'une procédure supplémentaire pour franchissement illégal de la frontière arménienne et contrebande d'armes. Cette procédure a ensuite été jointe à l'affaire principale. Au total, Nassimi est désormais poursuivi pour 5 fondements du code pénal arménien, parmi lesquels le franchissement illégal de la frontière, la contrebande d'armes et de munitions, la détention et la circulation illégale d'une arme, la violation de domicile et les blessures graves avec circonstances aggravantes. Selon les autorités arméniennes, le militaire aurait pénétré le 1er octobre dans une maison de Chaki avant d'ouvrir le feu après avoir été découvert. Une femme de 39 ans a été blessée par balle à la jambe, d'abord hospitalisée à Sisiane, elle a ensuite été transférée à Yerevan. Ses 2 enfants, âgés de 12 à 15 ans et présents au moment des faits, ont également dû recevoir des soins. L'un souffrait d'une contusion de tissu mou et l'autre d'une fracture au poignet droit, leur état a été jugé satisfaisant. Moussaïev avait pris la fuite avant d'être retrouvé à une autre adresse du village et interpellé vers 15h30. Les autorités arméniennes avaient été alertées 2 jours auparavant. L'affaire soulève également des questions sur les circonstances de son arrivée sur le territoire arménien. Dès le 29 septembre, les services de sécurité azerbaïdjanais avaient informé leur homologue arménien qu'un militaire avait quitté son unité et était porté disparu. Bakou n'excluait pas qu'il avait franchi légalement la frontière. Des recherches avaient été engagées par les deux pays. Le service national de sécurité arménien a depuis précisé que l'Azerbaïdjanais avait franchi seul la frontière, démentant les informations circulées sur la présence éventuelle d'autres militaires ou d'un groupe de sabotage en territoire arménien. L'enquête doit désormais déterminer précisément les circonstances dans lesquelles le militaire a franchi la frontière, s'est rendu jusqu'à Chaki avec son arme et a pu rester sur le territoire arménien avant son interpellation. Fin de ce journal, merci de nous avoir suivis.

Chers auditeurs et auditrices de Radio A, vous êtes en compagnie de Krikor Amirzayan qui vous propose des quiz pour vous faire tester vos connaissances sur l'Arménie, l'arménité et tout ce qui représente la littérature, l'histoire, le cinéma, le sport, de nombreuses choses. Quiz numéro 60. Première question, l'auteur de la musique de la chanson « Pour toi Arménie » interprétée en 1989 par Charles Aznavour en souvenir des victimes du séisme de décembre 1988 qui ravagea le nord de l'Arménie. Donc l'auteur de la musique de cette chanson « Pour toi, Arménie » était A. Charles Aznavour, B. Georges Galavarens, C. Michel Legrand. La réponse était le B. Georges Galavarens, le beau-frère d'ailleurs de Charles Aznavour, était l'auteur de la musique de la chanson « Pour toi, Arménie » en 1988. 89. Deuxième question, la construction de la cathédrale de Sainte-Etchmiadzin, au lieu spirituel de l'église arménienne, a débuté en l'an A. 301, B. 404, C. 451. La réponse était le A. La construction de la cathédrale d'Etchmiadzin a débuté en l'an 301, justement l'année de la christianisation, l'année où l'Arménie reconnut le christianisme comme religion d'État. Troisième question, né en 1835, ce grand romancier arménien, disparu en 1888, laissa derrière lui de très nombreux romans historiques qui influèrent l'éveil national des Arméniens, avec des œuvres comme Rent, le fou, Samuel ou Geitzer. Cet auteur, ce romancier, ce grand romancier arménien est A. Rafi, B. Avedik Isaakian, C. Misak Mezarens. Bien évidemment, la réponse était le A. Il s'agissait bien de Rafi, le grand romancier arménien. Quatrième question, la journée de l'indépendance de la République d'Arménie du Haut-Karabakh, Artsakh. Donc cette journée de l'indépendance de l'Artsakh est A. le 2 septembre, B. le 21 septembre, C. le 28 mai. La réponse était le A. La journée de l'indépendance de la République du Haut-Karabakh de l'Artsakh est le 2 septembre. Cinquième question, Krikor Sayatyan, le père du poète et barde arménien, troubadour Sayatnova, qui s'appelait Harutyun Sayatyan, né en 1712, disparu en 1795. Donc son père était né à Tiflis, l'actuel Tbilissi, B. à Constantinople, C. à Alep, en Syrie. La réponse est le C. Le père de Sayatnova, de Harutyun Sayatyan, le père s'appelait Krikor Sayatyan était né à Alep, en Syrie. Alors, c'était l'Empire ottoman, Alep. Voilà. Sixième question, l'Arménie participa pour la première fois aux Jeux olympiques d'été à Atlanta en 1996, B, Sydney en 2000, C, à Athènes en 2004. La réponse est le A. La République d'Arménie participa pour la première fois aux Jeux olympiques d'été à Atlanta en 1996. Septième question, le traité de Sèvres, qui délimitait les frontières de l'Arménie et incluait les provinces arméniennes des vilayets de Van, Erzurum, Bitlis, Trebizond et autres, six vilayets. Le traité de Sèvres fut signé le 10 août A. 1918, B. 1920, c'est 1921. La réponse était le B. Le traité de Sèvres fut signé le 10 août 1920. Huitième question. Né à Chabin en 1866, à Chabin Karahisar, en Arménie occidentale, le général Antranik, qui s'appelait Antranik Ozanian, son nom de famille, héros national arménien, disparu en 1927, Antranik. Alors, il disparut A, aux États-Unis, B, en France, C, en Arménie.
La réponse était le A, Antranik, le général Antranik disparu en 1927 aux États-Unis. Neuvième question, l'église Sainte-Croix sous Pratch, construite entre 915 et 921 sur l'île d'Artamar, sur le lac de Van, est unique par la richesse et l'importance de ses bas-reliefs. Cette église est une œuvre de l'architecte arménien A. Sinan, B. Manvel, C. Dertad. La réponse est le B. L'église Sainte-Croix sous Pratch d'Artamar est une œuvre de l'architecte arménien Manvel. Dixième question. De ces trois footballeurs professionnels français d'origine arménienne, ex-footballeurs professionnels d'origine arménienne de France, un seul n'a jamais évolué au sein de la sélection nationale d'Arménie, lequel? Donc A. Eric Assadourian, B. Yuri Djorkaeff, C. Michel Derzakarian. La réponse est le B. Yuri Djorkaeff, le footballeur français d'origine arménienne, très proche de ses racines arméniennes, Yuri Djorkaeff, n'a jamais joué au sein de la sélection nationale d'Arménie. Il a même joué dans l'équipe de France contre l'Arménie lors d'un ou deux matchs. Onzième question. Le Catholicos Vasken Ier, né Levon Garabet Baljan, 130e Catholicos arménien. Il était né entre 1955 et 1980. Entre 1955 et 1994, il était né en 1908, le Catholicos Vasken Ier, donc Baljan, à Echmiadzin en Arménie, B à Bucarest en Roumanie, C à Beyrouth au Liban. La réponse était le B. Le Catholicos Vasken Ier était né en 1908 à Bucarest en Roumanie. Douzième et dernière question. Le siège du Catholicos arménien de Cilicie, appelé également Grande Maison de Cilicie, se trouve à Etchmiadzin en Arménie, Antalyas à Beyrouth au Liban, Constantinople, c'est Constantinople en Turquie. La réponse est le B, le siège de l'église du Catholicos arménien de Cilicie, de la Grande Maison de Cilicie, se trouve à Antalyas, à Beyrouth, au Liban.

nouveau partenariat avec l'Arménie et l'Azerbaïdjan soit adopté simultanément. Ankara assure soutenir les deux programmes et conteste l'idée d'un veto dirigé spécifiquement contre Yerevan. Dans les faits, cette position empêche toutefois l'Arménie d'obtenir son nouveau cadre de coopération avec l'Alliance Atlantique tant que le dossier azerbaïdjanais reste bloqué. Les programmes concernés, appelés ITPP, constituent désormais le principal cadre utilisé par l'OTAN pour organiser sa coopération avec ses différents partenaires. Établi sur 4 ans, il regroupe dans un même dispositif les objectifs politiques, les réformes de défense, la formalité et l'amélioration de l'interopérabilité militaire. Leur adoption nécessite l'accord de tous les alliés. L'Arménie entretient des relations avec l'OTAN depuis plus de 30 ans. Elle a rejoint le partenariat pour la paix en 1994 et participe au processus de planification des examens de l'Alliance. Celui-ci vise notamment à rapprocher les capacités et les procédures militaires des pays partenaires des standards de l'OTAN. Le blocage de cette nouvelle accord n'interrompt donc pas la coopération existante entre Yerevan et l'OTAN, mais empêche son approfondissement, à un moment où l'Arménie cherche spécifiquement à diversifier ses partenariats en matière de sécurité et de défense. Un élément pourrait désormais faire évoluer le dossier. Le 23 septembre, le président azerbaïdjanais Ilham Aliyev a gracié le prisonnier français Martin Rayan, dont la détention constituait l'un des points de friction entre Paris et Bakou. Cette libération pourrait ouvrir la voie à une évolution de la position française. Si Paris levait son opposition au programme destiné à l'Azerbaïdjan, Ankara pourrait à son tour accepter l'adoption du partenariat avec l'Arménie. Yerevan se retrouve ainsi dans une situation paradoxale. Alors que le programme de l'OTAN sont précisément conçus pour être adaptés individuellement à chaque pays partenaire, l'avenir du programme arménien demeure pour l'heure directement lié au sort de celui de l'Azerbaïdjan. Arménie, le gouvernement envisage de taxer l'Église apostolique arménienne. Le gouvernement arménien étudie une réforme fiscale qui pourrait mettre fin à certaines exonérations dont bénéficie l'Église apostolique arménienne. Particularité du projet, les recettes fiscales collectées pourraient ensuite être reversées à l'institution religieuse pour financer ses activités. Le ministre des Finances, Vaeo Vanissian, a confirmé que cette proposition faisait actuellement l'objet de discussions avec des parlementaires. L'objectif serait de soumettre à l'impôt certaines activités commerciales de l'Église, comme la production d'objets religieux, qui bénéficient aujourd'hui d'exonérations spécifiques. Toutefois, le gouvernement n'envisage pas nécessairement de conserver les sommes collectées. Celles-ci pourraient être restituées à l'Église sous forme de financement destiné à ses activités. L'État pourrait même accorder des montants supplémentaires pour certains projets jugés stratégiques. Cette proposition intervient dans un contexte de forte tension entre le Premier ministre Nikol Pachinian et le catholicos Karekin II. Depuis plusieurs mois, le chef du gouvernement réclame le départ du dirigeant religieux et dénonce des dysfonctionnements au sein de l'institution. De son côté, Karekin II refuse de quitter ses fonctions. La question fiscale constitue ainsi un nouvel élément des relations déjà conflictuelles entre le gouvernement et l'Église apostolique arménienne, institution historique qui occupe une place centrale dans la société de l'Arménie. Pour l'heure, aucune réforme n'a été adoptée et les modalités précises du dispositif restent à définir. Le militaire azerbaïdjanais arrêté à Chaki, poursuivi pour franchissement illégal de la frontière. Le militaire azerbaïdjanais Nassimi Rasim Oglu Moussaïev, arrêté après avoir ouvert le feu sur une femme arménienne à Chaki, dans le sud de l'Arménie, est désormais également poursuivi pour franchissement illégal de frontière et contrebande d'armes à feu. Un tribunal arménien a ordonné son placement en détention provisoire pour 2 mois. Dans un premier temps, les poursuites annoncées après les faits concernaient notamment des blessures corporelles graves avec une arme, la circulation illégale d'une arme à feu et l'entrée illégale dans un domicile. Le 2 octobre, le parquet arménien a toutefois annoncé l'ouverture d'une procédure supplémentaire pour franchissement illégal de la frontière arménienne et contrebande d'armes. Cette procédure a ensuite été jointe à l'affaire principale. Au total, Nassimi est désormais poursuivi pour 5 fondements du code pénal arménien, parmi lesquels le franchissement

illégale de la frontière, la contrebande d'armes et de munitions, la détention et la circulation illégale d'une arme, la violation de domicile et les blessures graves avec circonstances aggravantes. Selon les autorités arméniennes, le militaire aurait pénétré le 1er octobre dans une maison de Chaki avant d'ouvrir le feu après avoir été découvert. Une femme de 39 ans a été blessée par balle à la jambe, d'abord hospitalisée à Sisiane, elle a ensuite été transférée à Yerevan. Ses deux enfants, âgés de 12 à 15 ans et présents au moment des faits, ont également dû recevoir des soins. L'un souffrait d'une contusion de tissu mou et l'autre d'une fracture au poignet droit. Leur état a été jugé satisfaisant. Moussaïev avait pris la fuite avant d'être retrouvé à une autre adresse du village et interpellé vers 15h30. Les autorités arméniennes avaient été alertées deux jours auparavant. L'affaire soulève également des questions sur les circonstances de son arrivée sur le territoire arménien. Dès le 29 septembre, les services de sécurité azerbaïdjanais avaient informé leur homologue arménien qu'un militaire avait quitté son unité et était porté disparu. Bakou n'excluait pas qu'il avait franchi illégalement la frontière. Des recherches avaient été engagées par les deux pays. Le service national de sécurité arménien a depuis précisé que l'Azerbaïdjanais avait franchi seul la frontière, démentant les informations circulées sur la présence éventuelle d'autres militaires ou d'un groupe de sabotage en territoire arménien. L'enquête doit désormais déterminer précisément les circonstances dans lesquelles le militaire a franchi la frontière, s'est rendu jusqu'à Chaki avec son arme et a pu rester sur le territoire arménien avant son interpellation. Fin de ce journal, merci de nous avoir suivis.

partenaires, l'avenir du programme arménien demeure pour l'heure directement lié au sort de celui de l'Azerbaïdjan. Arménie, le gouvernement envisage de taxer l'Église apostolique arménienne. Le gouvernement arménien étudie une réforme fiscale qui pourrait mettre fin à certaines exonérations dont bénéficie l'Église apostolique arménienne. Particularité du projet, les recettes fiscales collectées pourraient ensuite être reversées à l'institution religieuse pour financer ses activités. Le ministre des Finances, Vahé Ovanissian, a confirmé que cette proposition faisait actuellement l'objet de discussions avec des parlementaires. L'objectif serait notamment de soumettre à l'impôt certaines activités commerciales de l'Église, comme la production et d'objets religieux, qui bénéficient aujourd'hui d'exonérations spécifiques. Toutefois, le gouvernement n'envisage pas nécessairement de conserver les sommes collectées. Celles-ci pourraient être restituées à l'Église sous forme de financement destiné à ses activités. L'État pourrait même accorder des montants supplémentaires pour certains projets jugés stratégiques. Cette proposition intervient dans un contexte de forte tension entre le Premier ministre Nikol Pachinian et le catholicos Karekin II. Depuis plusieurs mois, le chef du gouvernement réclame le départ du dirigeant religieux et dénonce des dysfonctionnements au sein de l'institution. De son côté, Karekin II refuse de quitter ses fonctions. La question fiscale constitue ainsi un nouvel élément des relations déjà conflictuelles entre le gouvernement et l'Église apostolique arménienne, institution historique qui occupe une place centrale dans la société de l'Arménie. Pour l'heure, aucune réforme n'a été adoptée et les modalités précises du dispositif restent à définir. Le militaire azerbaïdjanais arrêté à Chaki, poursuivi pour franchissement illégal de la frontière. Le militaire azerbaïdjanais Nassimi Rasim Oglu Moussaïev, arrêté après avoir ouvert le feu sur une femme arménienne à Chaki, dans le sud de l'Arménie, est désormais également poursuivi pour franchissement illégal de frontière et contrebande d'armes à feu. Un tribunal arménien a ordonné son placement en détention provisoire pour 2 mois. Dans un premier temps, les poursuites annoncées après les faits concernaient notamment des blessures corporelles graves avec une arme, la circulation illégale d'une arme à feu et l'entrée illégale dans un domicile. Le 2 octobre, le parquet arménien a toutefois annoncé l'ouverture d'une procédure supplémentaire pour franchissement illégal de la frontière arménienne et contrebande d'armes. Cette procédure a ensuite été jointe à l'affaire principale. Au total, Nassimi est désormais poursuivi pour 5 fondements du code pénal arménien, parmi lesquels le franchissement illégal de la frontière, la contrebande d'armes et de munitions, la détention et la circulation illégale d'une arme, la violation de domicile et les blessures graves avec 6 circonstances aggravantes. Selon les autorités arméniennes, le militaire aurait pénétré le 1er octobre dans une maison de Chaki avant d'ouvrir le feu après avoir été découvert. Une femme de 39 ans a été blessée par balle à la jambe, d'abord hospitalisée à Sisiane, elle a ensuite été transférée à Yerevan. Ses 2 enfants, âgés de 12 à 15 ans et présents au moment des faits, ont également dû recevoir des soins. L'un souffrait d'une contusion de tissu mou et l'autre d'une fracture au poignet droit, leur état a été jugé satisfaisant. Moussaïev avait pris la fuite avant d'être retrouvé à une autre adresse du village et interpellé vers 15h30. Les autorités arméniennes avaient été alertées 2 jours auparavant. L'affaire soulève également des questions sur les circonstances de son arrivée sur le territoire arménien. Dès le 29 septembre, les services de sécurité azerbaïdjanais avaient informé leur homologue arménien qu'un militaire avait quitté son unité et était porté disparu. Bakou n'excluait pas qu'il avait franchi illégalement la frontière. Des recherches avaient été engagées par les 2 pays. Le service national de sécurité arménien a depuis précisé que l'Azerbaïdjanais avait franchi seul la frontière, démentant les informations circulées sur la présence éventuelle d'autres militaires ou d'un groupe de sabotage en territoire arménien. L'enquête doit désormais déterminer précisément les circonstances dans lesquelles le militaire a franchi la frontière, s'est rendu jusqu'à Chaki avec son arme et a pu rester sur le territoire arménien avant son interpellation. Fin de ce journal, merci de nous avoir suivis.

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